Pour les Balkans occidentaux, le processus d'élargissement de l'Union européenne est une aventure de longue haleine. Et si chaque pays avance à son propre rythme, l'Union demande tout de même à chacun de mener des réformes politiques et économiques et de respecter ses valeurs fondamentales. Vous écoutez le programme « Mettre la barre plus haut, mieux légiférer ». Et dans cet épisode, nous ferons le point sur l'adhésion des États des Balkans occidentaux à l'Union européenne. L'Albanie, la Bosnie-Herzégovine, le Kosovo, la République de Macédoine du Nord, le Monténégro et la Serbie. Cela fait des années que les Balkans occidentaux sont au cœur du projet d'élargissement mis en avant par la Commission européenne. Et depuis l'entrée en vigueur du traité de Lisbonne en 2009, les négociations avec ces États sont à l'ordre du jour des sommets du Conseil européen, ce qui a eu pour effet de susciter de fortes attentes dans ces 6 pays qui souhaitent entrer dans l'Union européenne. Tous n'en sont pas au même stade des négociations. Ainsi, la Serbie, le Monténégro, la Macédoine du Nord et l'Albanie ont déjà le statut officiel de pays candidats. Ça signifie que les pourparlers avec l'Union européenne sont déjà en cours avec ces pays-là. En revanche, la Bosnie-Herzégovine et le Kosovo ne sont encore que des candidats potentiels. Quel que soit leur statut, la voie vers l'adhésion semble encore longue et semée d'embûches pour chacun de ces pays. En effet, l'Union européenne demande aux Balkans occidentaux non seulement de réformer leur administration publique, mais aussi de renforcer les valeurs démocratiques telles que l'état de droit, la justice, les droits fondamentaux des citoyens et la lutte contre la criminalité et la corruption. Les 2 États qui sont actuellement les plus avancés sur le chemin de l'adhésion sont le Monténégro et la Serbie. Mais les tensions avec le Kosovo pèsent sur cette dernière. En effet, en 2008, le Kosovo a déclaré unilatéralement son indépendance vis-à-vis de la Serbie, ce qui a provoqué un conflit concernant la reconnaissance mutuelle des 2 pays. Et en 2020, c'est notamment grâce à la médiation de l'Union européenne que le dialogue a repris, même si c'était par à-coup. Les négociations pour l'adhésion de la République de Macédoine du Nord et de l'Albanie sont encore moins avancées, puisqu'elles n'ont commencé qu'en mars 2020. La Bosnie-Herzégovine, comme le Kosovo, restent quant à eux des candidats potentiels. Avant même de pouvoir entamer les négociations avec l'Union européenne, Sarajevo et Pristina doivent d'abord satisfaire à quelques exigences de base pour adhérer à l'Union. Un débat politique et juridique anime également les institutions européennes concernant l'éventuelle intégration de ces États. La question qui se pose est la suivante. Un prochain élargissement ne devrait-il pas s'accompagner d'une révision des traités fondateurs pour éviter que l'Union européenne ne devienne ingouvernable? Parmi les différentes hypothèses sur la table, les 2 qui reviennent le plus souvent sont le renforcement du rôle du Parlement européen et le passage d'un vote à l'unanimité à un vote à la majorité qualifiée pour toutes les décisions du Conseil de l'Union européenne. Le 6 mai 2020, en pleine pandémie de Covid-19, le sommet entre l'Union européenne et les Balkans occidentaux s'est tenu en visioconférence. Il a permis de réaffirmer l'unité et la solidarité entre les 27 États membres et les pays candidats, et de confirmer l'importance stratégique de cette région pour l'Europe. À cette occasion, la Commission européenne a également mobilisé 3,3 milliards d'euros supplémentaires en faveur de ces 6 pays des Balkans pour faire face à l'urgence sanitaire. Il convient également de rappeler que pour tous ces États, l'Union européenne est le principal partenaire commercial. De plus, par l'intermédiaire de l'instrument d'aide de préadhésion, l'Union distribue des fonds à ces pays afin d'encourager la relance à long terme, de mener à bien une transition verte et numérique, ainsi que de favoriser la coopération économique régionale. Tous ces objectifs vont dans le sens de l'instrument Next Generation EU et du Pacte vert pour l'Europe. D'ici 2027, on estime que l'ensemble de mesures d'investissement de l'Union européenne s'élèvera à 9 milliards d'euros en subventions directes, qui permettront de mobiliser jusqu'à 20 milliards d'euros au cours de la prochaine décennie. Pour l'Albanie, la Bosnie-Herzégovine, le Kosovo, la République de Macédoine du Nord, le Monténégro et la Serbie, une chose est sûre, chacun de ces pays intégrera l'Union européenne à une date différente. Attendons de voir quelle sera la prochaine étape de leur chemin vers l'intégration. Cette émission vous est présentée par le Parlement européen. Pour en savoir plus, rendez-vous sur le site de son think tank.